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2: Il est 8h à Paris, 1h de plus à Kiev, 6h en temps universel. Le journal international, bonjour Diane Berger.
3: Bonjour Clotilde, bonjour à toutes et tous.
2: Et à la une, 15 personnes tuées en Ukraine cette nuit.
3: Les frappes se sont concentrées sur des entrepôts de Kiev et de ses environs. Nous serons avec notre correspondante Emmanuel Chaz dans une minute. Nous irons aussi dans ce journal à Gaza. Les obsèques de 112 personnes ont été organisées hier. Les victimes d'un bombardement israélien il y a plus de 2 ans. Leurs dépouilles n'ont été retrouvées que récemment et la défense civile palestinienne estime qu'environ 8000 cadavres se trouvent encore sous les gravats. Le niveau du Rhin au plus bas, le grand fleuve d'Europe de l'Ouest a été asséché par les canicules à répétition et cela coûte cher à l'économie allemande. Le Soudan qui lance une opération de lutte contre le trafic d'or

0: En collaboration avec l'Égypte, vous l'entendrez, c'est l'une des grandes sources de financement des paramilitaires des forces de soutien rapide.
1: Une nouvelle nuit meurtrière donc en Ukraine.
0: Des millions de personnes se sont retrouvées à nouveau sous les missiles et les drones russes. Kiev, la capitale, a été la cible principale de cette attaque, avec un bilan encore provisoire, mais il est déjà lourd. 15 morts, plus d'une cinquantaine de blessés. On retrouve pour en parler tout de suite notre correspondante en Ukraine, Emmanuel Chaz. Emmanuel, ces frappes ont visé en particulier des entrepôts dans et autour de la capitale.
2: Oui, tout à fait. Alors la Russie, elle continue de cibler Kiev à un moment où la défense antiaérienne peine à intercepter les missiles, notamment balistiques, lancés par Moscou. Et selon les autorités, 28 missiles et 115 drones ont été lancés au cours de la nuit. Si une majorité de drones a pu être interceptée, aucun missile ne l'a été. Effectivement, ils visaient principalement des entrepôts, mais à Boryspil et à Boutcha, des villes satellites de la capitale, densément peuplées, 14 personnes sont mortes alors que les secours sont toujours sur place ce matin. Dans la capitale, une personne est morte et plusieurs ont été blessés, alors que souvent, la population n'a pas le temps de rejoindre des abris souterrains, dont les stations de métro. La situation, elle est d'autant plus critique que dans la capitale, les résidents témoignent de l'utilisation par la Russie de bombes à sous-munitions qui rendent la capacité de destruction d'un missile encore plus grande, puisque des dizaines ou des centaines de petites bombes explosent après le premier impact. Et l'intensification de ces attaques russes contre les civils ukrainiens, elle a des conséquences dramatiques pour la population, avec un taux de mortalité en hausse, le plus élevé cet été depuis le printemps 2022.
0: Emmanuel Chaz en direct d'Ukraine pour RFI. Emmanuel, vous nous le disiez, l'armée ukrainienne n'a pas réussi à intercepter les missiles, elle le reconnaît. Cela alors que Kiev rappelle régulièrement à ses alliés qu'elle a besoin d'aide pour renforcer sa défense aérienne.
1: Dans l'actualité également, ces obsèques collectives à Gaza, parmi les plus importantes jamais organisées dans le territoire palestinien.
0: Celles de 112 personnes tuées, non pas par l'une des frappes quasi quotidiennes qui ont lieu en ce moment, malgré le cessez-le-feu censé être en vigueur, mais par un bombardement bien plus ancien de l'armée israélienne. En novembre 2023, leurs corps n'ont été retrouvés que récemment sous les décombres. Beaucoup de femmes et d'enfants, leurs proches ont enfin pu leur dire solennellement adieu, plus de 2 ans et demi après leur disparition. Reportage à Gaza, Rami Almeghari avec Frédéric Misselin à Jérusalem.
3: Quartier de Sabra dans la ville de Gaza, la foule se presse sous les drapeaux palestiniens pour se recueillir devant des dizaines de dépouilles alignées avant leur mise en terre. Zoudi Abou Shaira, un grand-père, a perdu 6 petits-enfants.
4: Où est la miséricorde? La plus jeune avait à peine 1 an et demi, une fille nommée Rawa. Et le plus âgé s'appelait Zoudi, il était au lycée.
3: Le chagrin des familles endeuillées est immense, mêlé au soulagement de pouvoir enfin donner une sépulture aux proches décédés. D'autres familles attendent encore, rappelle Taysir Al-Dasha. Il est le directeur de la défense civile à Gaza.
5: Il y a des milliers de personnes sous les décombres et nous avons un gros problème qui est la ligne jaune. Nous ne pouvons pas intervenir. Nous avons besoin de coordination pour que nos équipes puissent travailler là-bas et récupérer ces corps pour les remettre à leurs familles.
3: La défense civile palestinienne estime à plus de 8000 le nombre de cadavres encore ensevelis sous les gravats. Rami Almeghari dans la bande de Gaza, Frédéric Misselin, Jérusalem, RFI.
0: Des morts quotidiennement à Gaza malgré un cessez-le-feu. Cessez-le-feu théorique aussi au Liban. L'armée israélienne occupe toujours une partie du sud du pays. Pourtant, fin juin, un accord entre Israël et le Liban prévoyait le retour de l'armée libanaise dans des zones dites pilotes. Dans les faits, rien n'a changé, ou presque. Il en sera de nouveau question aujourd'hui. Les pourparlers continuent entre le Liban et Israël. À Rome, c'est la 7e session de négociation sous l'égide des États-Unis.
1: Pendant ce temps, Donald Trump lui augmente la pression sur l'Iran.
0: Je cite les mots du président des États-Unis, soit le détroit d'Ormuz ouvre très bientôt, soit les Iraniens seront frappés très fort. Washington espère arriver à un accord rapidement, peut-être dès aujourd'hui, selon la Maison Blanche, avec le régime iranien, qui lui n'a toujours pas confirmé la tenue des négociations.
1: Les États-Unis où les incendies font des ravages en ce moment dans le nord-ouest du pays.
0: Un homme a été arrêté, suspecté d'être responsable de l'un des 3 feux qui brûlent autour de la ville de Spokane. De l'autre côté de la frontière, le Canada vit le pire été de son histoire en termes de feux de forêt. 3 800 100 000 hectares ont brûlé depuis le début de l'année. C'est plus que la taille de la Belgique. Ces incendies sont favorisés par la sécheresse et les canicules à répétition, des phénomènes provoqués par le changement climatique qui touche également l'Europe. L'Autriche, par exemple, a enregistré hier son record absolu de température, 40,8 degrés. Et les eaux du Rhin, le deuxième fleuve le plus long d'Europe de l'Ouest, sont tombées à leur niveau le plus bas. Or, 80% du transport fluvial de l'Allemagne passe par ce fleuve. Pascal Thibault, la situation actuelle est donc une calamité pour l'industrie allemande.
6: La une du quotidien Tageszeitung ce matin montre un bateau échoué sur un banc de sable. On peut lire en dessous « Les fleuves au niveau de Merz », une référence à l'impopularité du chancelier, aussi historique que le niveau d'eau des voies fluviales. Avec 24 cm au goulet d'étranglement de Kaob hier, un nouveau record négatif a été enregistré. La circulation sur le Rhin est pourtant essentielle pour de nombreux sites, comme l'explique Simon Gerhards Iglesias de l'Institut de conjoncture économique de Cologne, IW.
7: C'est particulièrement important pour les entreprises dont les sites sont le long du Rhin. Ce sont des industries qui ont des difficultés d'approvisionnement. Avec le faible niveau de l'eau, le transport devient plus cher car il faut plus de bateaux, moins chargés pour transporter les mêmes quantités. Il n'y a pas d'alternative.
6: Le coût d'un transport en bateau de Rotterdam aux Pays-Bas à Karlsruhe en Allemagne coûtait lundi 150 euros par tonne contre 45 euros en juin. Ces surcoûts et les difficultés pour les entreprises pourraient avoir des conséquences négatives pour la croissance au troisième trimestre. À cela s'ajoute une crise écologique avec le réchauffement des fleuves aux conséquences négatives pour la faune et la flore. Le nouveau ministre des Transports a convoqué une réunion de crise avec les acteurs du secteur demain. Pascal Thibault, Berlin RFI.
0: Voilà pour la situation en Europe. Le changement climatique aggrave aussi les épisodes de pluie intense en Inde. Les inondations et les glissements de terrain ont fait plus de 100 morts depuis le début du mois de juillet, selon un bilan publié aujourd'hui.
1: 8h08 à Khartoum, le conflit entre l'armée officielle et les paramilitaires des forces de soutien rapide au Soudan passe aussi par le contrôle de l'or.
0: Selon des experts, plus de la moitié de l'or extrait du sol au Soudan sert à financer la guerre qui fait rage dans le pays depuis avril 2023. Le gouvernement officiel soudanais et l'Égypte ont lancé ensemble il y a quelques jours une double opération à leurs frontières pour lutter contre les trafiquants d'or. Une activité très lucrative qui rapporte des milliards de dollars aux paramilitaires Houda Ibrahim.
8: En lançant cette opération, l'armée soudanaise a annoncé vouloir combattre les Dahaba, les orpailleurs, afin d'éliminer les réseaux illégaux d'extraction d'or et à sécuriser les zones montagneuses à la frontière avec l'Égypte, devenues de foyers de contrebande pour les forces de soutien rapide. En raison de ce trafic, le chef des paramilitaires soudanais, Mohamed Hamdan Daglo, dit Hemeti, a été récemment décrit par le quotidien britannique The Guardian comme l'un des hommes les plus riches du Soudan. Avec sa famille, il a mis la main dès 2017 sur la mine d'or de Jabal Amer, la plus importante du pays. Au début de la guerre, les paramilitaires des FSR qu'il dirige ont également pillé l'or de la banque centrale de Khartoum. Mais les FSR ne sont pas les seuls belligérants qui pillent illégalement l'or soudanais. Pour financer la guerre, l'armée soudanaise met également la main à la pâte, selon plusieurs sources de façon notoire. L'avocat Hassan Al-Burhan, frère du général Al-Burhan à la tête de l'armée soudanaise, est chargé de conduire à bien ce trafic.
0: Houda Ibrahim.
1: L'alerte maximale au Guatemala, le volcan de Fuego est en éruption près de la capitale.
0: Le plus actif d'Amérique centrale, une fontaine de lave de 300 mètres s'est formée. Les colonnes de gaz et de cendres ont dépassé les 7000 mètres. Deux villages situés à quelques centaines de mètres du volcan ont dû être évacués. Un peu plus de 500 personnes dorment donc depuis hier dans des centres d'accueil en attendant que l'activité se calme, Marie Griffon.
9: Au pied du volcan, plusieurs centaines de maisons. Alors les autorités ont décidé d'évacuer en urgence les habitants. William Chunyayuke travaille au CONRED, le Centre National Guatémaltèque sur la gestion des désastres environnementaux.
10: Par mesure de précaution et de prévention, les communautés situées dans les zones à risque ont été évacuées en raison de la descente de coulées pyroclastiques de la lave. De plus, les retombées de cendres sur les communautés étaient très importantes dans certains secteurs autour du volcan.
9: Agir vite pour ne pas reproduire la dernière grande catastrophe du volcan de feu, c'était en juin 2018. Elle avait provoqué la mort de 215 personnes. Mauricio était sur place comme pompier.
11: J'ai participé à l'extraction des corps. La plupart étaient déjà calcinés car les coulées de lave atteignaient les températures supérieures à 700 degrés Celsius. La plupart des victimes étaient déjà décédées. Aujourd'hui, heureusement, les villages situés aux abords du volcan de feu sont bien mieux protégés qu'ils ne l'étaient avant la catastrophe de 2018.
9: Actuellement, les autorités assurent que l'activité du volcan s'est calmée ces dernières heures, mais cette précaution était indispensable dans un pays où trois volcans sont toujours très actifs. Marie Griffon, Tegucigalpa RFI.
0: De l'autre côté du Pacifique, un tremblement de terre a secoué les Philippines il y a un peu moins de 2 heures, magnitude 6,3 au sud du pays. Pour l'instant, les autorités n'ont pas recensé ni de victimes ni de dégâts conséquents. On termine avec, en France, un projet qui provoque la colère des ONG de défense de l'environnement. L'État a donné son feu vert à ce projet de méga ferme d'élevage de saumon en Gironde. Un projet sur terre, sur une surface de 14 hectares, pour produire 10 000 tonnes de saumon par an. Juliette Pietraszewski.
12: Pour défendre son autorisation, la préfecture assure avoir approuvé le projet dans un cadre environnemental strict et met en avant la création de 250 emplois directs. Elle cite la qualité de rejet aqueux dans le milieu naturel de la future usine, argumentaire appuyé par la société Pure Salmon qui vante sa technologie, basée sur un système de recirculation de l'eau. Elle devrait capter 6500 mètres cubes d'eau par jour. Or, des projets de cette ampleur sont encore rares dans le monde, selon l'Institut français de recherche pour l'exploitation de la mer. Autre problème, l'usine doit voir le jour sur un site situé entre deux aires naturelles protégées, de quoi faire grincer des dents les ONG. Dans un appel pour l'océan, 27 associations ont donc dénoncé le projet complètement démesuré, qui menacerait l'écosystème, selon elles, du plus grand et plus sauvage estuaire d'Europe. Ce feu vert intervient alors qu'une proposition de loi de députés, déposée l'an dernier mais pas examinée, réclame un moratoire de 10 ans sur ces fermes-usines de saumon. La ministre de l'écologie, quant à elle, s'était opposée à titre personnel au projet de méga-ferme en avril dernier.
0: Juliette Pietraszewski du service environnement de RFI.
1: Et Diane Berger pour le journal, merci beaucoup.

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0: L'aventure de Kiki, moineau de Paris, est une autre histoire extraordinaire. Un épicier le recueillit tout frais, le nouveau-né tombé du nid. 10 mois ont passé. Aujourd'hui, Kiki reçoit les clients de son maître et ami, vole des petits pois aux spaghettis, s'amuse autour de ses diverses maisons, qu'il n'habite pas d'ailleurs, assiste à tous les repas familiaux, où il a toujours table mise entre ses parents adoptifs. Telle est la vie de Kiki, moineau de Paris. C'est très simple, au fond, une histoire d'amitié. Et il faudra qu'un jour, La Fontaine écrive « Le moineau et l'épicier, fable ».
1: Le moineau domestique, ou Passer domesticus, est un petit passereau de la famille des Passeridae, au sein de laquelle on retrouve notamment les moineaux, les républicains,
2: la République, c'est moi,
3: c'est cela, oui.
1: Ou encore les nivrolles. Il mesure en moyenne 16,6 cm de long et pèse 30 grammes. L'animal peuple les villes et les campagnes. Nos souvenirs d'enfance à jouer en nature ou sur les terrasses de café. Car oui, que vous m'écoutiez du Canada, de Polynésie, du Vietnam ou de France, faibles sont les chances pour que vous n'ayez jamais rencontré cette espèce présente dans tous les milieux à travers le monde, à l'exception notable des déserts, du Sahara à l'Antarctique. Notons qu'avant qu'il ne colonise le monde entier, il trouve ses origines dans une zone moyen-orientale, allant du bassin méditerranéen jusqu'en Asie. Petit, trapu, le moineau arbore un camaïeu marron-gris, gris pâle taché de marron ou de beige. Le mâle, de surcroît, possède une calotte noire-marron, ainsi que des petites taches noires au niveau du cou. Malgré son gabarit et ses couleurs camouflage, il sait se faire remarquer. Souvent en couple, voire en armada d'une douzaine d'individus, il piaille d'un chant agréable caractérisé par une succession de notes saccadées et rapides.

0: peu farouche. On le connaît surtout pour sa capacité à prendre d'assaut les moindres miettes dégringolées d'une chaise ou d'une table, voire à directement picorer dans nos assiettes ou à se rafraîchir dans nos verres. Un comportement typique de ce que l'on appelle un commensal de l'être humain, c'est-à-dire une espèce devenue dépendante de notre nourriture pour survivre. Malheureusement, le moineau ne fait pas exception. Lui aussi voit sa population baisser de manière significative. À titre d'exemple, à Paris, en 13 ans, 3 moineaux sur 4 ont disparu de la capitale. En cause, la rénovation d'anciens quartiers dont les anfractuosités dans les murs leur servaient d'habitat. Les pollutions sonores et lumineuses en forte croissance. Si une partie des individus n'a de cesse de migrer vers des endroits protégés, de moins en moins nombreux, une autre ne se renouvelle malheureusement pas. L'occasion de rappeler que le fait d'avoir rendu une espèce dépendante à la marge de la destruction de son habitat impose d'en prendre soin. En ville ou en campagne, réservez-leur des espaces de nidification, des points d'eau ou de quoi se nourrir en hiver. Granivore et insectivore en campagne, il est omnivore en ville. Les graminées constituent son péché mignon, ce qui le pousse à envahir les cultures, faisant de lui, aux yeux de certains agriculteurs, un soi-disant nuisible.
1: Regarde cette carte, on y voit la répartition des moineaux dans le monde. Y'a pas quelque chose qui te choque? Y'a un vide monumental au niveau de la Chine. Et ça, c'est parce que dans les années 50, Mao déclare la guerre aux moineaux qui l'accuse de voler 2 kilos de céréales par an. L'oiseau devient l'ennemi public numéro 1. Les nids sont détruits et chaque moineau doit être abattu à vue. Seulement voilà, certes les moineaux piquent un peu de céréales, mais ils se nourrissent surtout d'insectes. Avec la disparition de leurs prédateurs naturels, les criquets ont ravagé les cultures. Résultat, ce sont entre 15 et 50 5 millions de personnes qui ont perdu la vie durant la famine l'année suivant l'éradication des moineaux. Le comble, c'est que pour mettre un terme à cette catastrophe, la Chine a dû importer 250 000 moineaux.

0: les chats et les rapaces sont ses principaux prédateurs, lesquels le chassent continuellement pour se nourrir ou, dans le cas du chat, pour jouer, s'amuser de leur agonie ou l'offrir à leur maître. Heureusement, notre intéressé possède d'impressionnantes capacités pour contrer les attaques à son endroit, quelles qu'elles soient. Entre autres, son incroyable vitesse de décollage atteignant les 60 km/h, ou encore ses 13 battements d'ailes à la seconde. Essayez de faire mieux et dites-moi en commentaire. Notre oiseau est normalement diurne, exception faite des moineaux new-yorkais, régulièrement repérés en pleine nuit, mais en train de chasser, à plus de 300 mètres d'altitude, aux fenêtres des derniers étages de l'Empire State Building. Peut-être y a-t-il là-haut une concentration d'insectes particulière, ou bien le moineau de la grosse pomme a-t-il pris le melon ? 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Au chapitre de sa capacité à nous surprendre, sa tendance à ramasser les mégots, afin, une fois déposés dans son nid, que leur odeur de nicotine fasse fuir les nuisibles et ainsi protège leurs poussins. Le moineau est au carrefour de plusieurs croyances. Chez les chrétiens, il symbolise l'humilité et la foi en Dieu. En Chine, il représente la joie, la vitalité et la bonne fortune. Dans les arts, pour les romantiques, le passer incarnait la liberté et la solitude urbaine. Chez les impressionnistes, le moineau était l'allégorie d'un quotidien paisible et serein. Mais c'est le réalisme qui en a fait son égérie, synonyme de beauté brute et de simplicité quotidienne. Un oiseau de l'accessible plutôt que de l'inaccessible, à l'inverse de l'aigle ou du paon, et de leur puissance ou de leur beauté inégalée. En raison de sa petite taille, le moineau est souvent utilisé dans les proverbes ou expressions françaises ayant trait à l'humilité. Un moineau dans la main vaut mieux qu'une grue qui vole, signifiant « mieux vaut une petite certitude qu'une grande incertitude ». Là où les Tchèques disent également « mieux vaut un moineau vivant qu'un aigle mort ». Comprendre là encore, mieux vaut être humble et vivant que puissant et disparu. Même les expressions argotiques françaises font référence à la taille de l'oiseau, quitte à véhiculer une mauvaise appréciation de l'animal.
1: Ça veut dire qu'on peut faire piou-piou dans la cocotte moineau ?
0: Avoir une cervelle de moineau, alors que le moineau étonne la science par son intelligence et sa capacité d'adaptation, sa créativité, incarnée dans toutes sortes d'œuvres d'art qu'il compose à partir de déchets. Avoir un appétit de moineau, alors que les expériences prouvent qu'un moineau peut avaler entre 10 et 20 grammes de graines par jour, équivalent aux 2/3 de son poids. Omniprésent dans la culture occidentale de manière générale, le passereau était si important aux yeux de l'homme qu'il l'importa volontairement en Australie, ne pouvant se passer de lui, jetant les bases de sa popularité en tant qu'oiseau domestique. Certains pays l'ont même classé comme animal protégé. Aux Pays-Bas, un scandale a eu lieu lorsqu'un moineau s'est fait abattre après avoir fait tomber 23 000 des 4,6 millions de dominos destinés à battre un record du monde lors de la fête du domino. L'animal, baptisé Dominomus, est aujourd'hui exposé au Muséum d'histoire naturelle de Leeuwarden, où il a été abattu.
2: Et la crise de Berlin. Le président Kennedy tient à faire preuve de force en Asie.
3: L'objectif était d'éviter un effet domino. La perte du Vietnam aurait déclenché celle de l'Asie du Sud-Est. Et on peut concevoir même la perte de l'Asie.

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À la semaine prochaine pour découvrir ensemble un nouvel oiseau. D'ici là, volez vos propres ailes.

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1: Il est midi ici à Paris, 13h à Jérusalem, 6h à Washington. Bonjour à tous.
2: Karine Bellicha.
1: Le projet américain n'est pas le projet israélien. Benjamin Netanyahou n'accepte pas le plan pour Gaza, même après avoir reçu l'assurance de Washington que le retrait israélien n'interviendrait qu'après le désarmement complet du Hamas. Un rejet du Premier ministre de l'État hébreu explicité dans une vidéo publiée la nuit dernière. L'été de tous les dangers dans l'hémisphère nord, situation très prévisible car le réchauffement climatique est à l'œuvre. Les incendies ravagent toujours de larges territoires comme dans la région de Spokane aux États-Unis. La sécheresse frappe notamment en Hongrie par manque d'eau pour refroidir ses réacteurs. En pleine canicule, l'unique centrale nucléaire du pays a dû réduire sa production d'électricité. Et puis les premiers résultats trimestriels publiés depuis l'entrée en bourse de SpaceX mi-juin, ils sont meilleurs qu'attendus. L'entreprise d'Elon Musk a annoncé une hausse de 92% de son chiffre d'affaires atteignant près de 8 milliards de dollars. Benjamin Netanyahou a donc dit non au plan pour Gaza, annoncé la semaine dernière par les États-Unis. Israël avait déjà clairement rejeté ce projet, mais Nicolas Falaise, bonjour.
3: Bonjour.
1: Le Premier ministre était resté silencieux jusqu'à cette vidéo diffusée la nuit dernière sur les réseaux sociaux.
3: L'armée israélienne ne se retirera pas de ses positions actuelles dans la bande de Gaza tant que le Hamas ne sera pas totalement désarmé. Les mots sont ceux de Benjamin Netanyahou qui rejette donc le plan défendu par la Maison-Blanche et accepté par le Hamas. Plan qui prévoit notamment qu'Israël retire ses forces d'une portion de la bande de Gaza, de 60% du territoire actuellement. Il ne s'agirait pourtant en théorie que d'un retour à environ 50% d'occupation militaire. Nous ne l'avons pas accepté, ce n'est pas notre projet, affirme Benjamin Netanyahou.
1: Et donc le Premier ministre israélien s'oppose à son meilleur allié Donald Trump, Nicolas.
3: Oui, et ce, malgré les échanges qui ont eu lieu en début de semaine entre le gouvernement israélien et le Conseil de la paix, cet organe créé de toutes pièces par Donald Trump pour bâtir l'après-guerre à Gaza. Cela n'a pas suffi à arracher la moindre concession à Benjamin Netanyahou. Celui-ci est d'autant plus tenté par la surenchère qu'il est en campagne électorale, de même que ses alliés d'extrême droite. Benjamin Netanyahou, toujours visé par un mandat d'arrêt de la Cour pénale internationale pour des accusations de crimes de guerre et crimes contre l'humanité dans la de Gaza.
1: Nicolas Falaise. En revanche, Donald Trump l'assure, un accord avec l'Iran sur le détroit d'Ormuz est imminent. C'est pour aujourd'hui ou demain, promettant, dans le cas contraire, comme à son habitude, de frapper très durement le pays. Une trêve de 60 jours serait en discussion entre Téhéran et le sultanat d'Oman pour organiser le passage dans le détroit sans péage avant de trouver un accord définitif rendu d'autant plus nécessaire que plus au sud, les rebelles houthis du Yémen continue de perturber le trafic des navires saoudiens dans le détroit de Bab el-Mandeb, devenu crucial pour le trafic maritime depuis la paralysie d'Ormuz. Les missiles russes sont meurtriers et l'Ukraine manque de munitions pour les intercepter. C'est le constat de Kiev qui presse une nouvelle fois ses alliés à lui fournir des missiles intercepteurs. La nuit dernière, aucun engin balistique de Moscou n'a pu être détruit avant de toucher le sol. Bilan, 17 personnes ont été tuées à Kiev et dans sa région et des sites logistiques ukrainiens ont été détruits. La chef de la Commission européenne, Ursula von der Leyen, dénonce des atrocités commises par la Russie. Aux États-Unis, les flammes cernent toujours la ville de Spokane. C'est dans le nord-ouest du pays, dans l'état de Washington, près de Seattle. Des quartiers entiers de cette ville de 200 000 habitants ont été rasés. Des dizaines de milliers de personnes ont été évacuées de la zone. Et comme un malheur n'arrive jamais seul, certaines, notamment dans la communauté latino, craignent

0: dans la foulée d'être arrêté par la police de l'immigration, Théo Conscience.
1: Les trois incendies forestiers qui entourent la ville de Spokane ont déjà détruit plus de 700 bâtiments. Avec le vent et les hautes températures, les flammes sont arrivées jusqu'aux zones urbaines, raconte Jesús Torres, directeur de l'organisation communautaire Latinos en Spokane.
2: La qualité de l'air est très mauvaise, il y a beaucoup de cendres. Il est très difficile de respirer, la plupart des gens utilisent des masques. 60 000 personnes ont été évacuées, beaucoup de logements ont été détruits. Beaucoup de gens ont dû aller se réfugier dans les centres d'urgence.
1: Alors que des centaines de personnes ont trouvé refuge dans le centre de convention de Spokane, de nombreux membres de la communauté latino s'organisent autrement, par peur des descentes de ICE, la police de l'immigration.
2: Dans ce genre de situation, malheureusement, la population latino ne recourt pas à l'aide gouvernementale par crainte de descente de la police migratoire. Les gens préfèrent se tourner vers les organisations où ils se sentent bienvenus, avec des gens comme eux, plutôt que vers les services gouvernementaux.
1: Un homme de 37 ans a été arrêté par les autorités à Spokane. Il est accusé d'avoir provoqué l'un des trois incendies forestiers qui brûlent autour de la ville.
0: De l'autre côté de l'Atlantique, les habitants de la région d'Athènes respirent un peu. La situation sur le front des incendies s'est nettement améliorée en Grèce, même si les pompiers restent mobilisés pour éviter de nouveaux départs de feu dans une zone où des centaines de kilomètres de pinèdes et de terres agricoles ont déjà été ravagées par les flammes. La vigilance est d'autant plus nécessaire que les températures pourraient atteindre de nouveau les 37 degrés dans les prochaines heures. Amélioration constatée aussi en France, dans le sud-est. La surface brûlée dans la Drôme est stabilisée. Près de 30 km² brûlés, mais une inversion des vents pourrait là aussi changer la donne dans l'après-midi. Mais cet été dans l'hémisphère nord est déjà l'été de tous les records de température. Réchauffement climatique oblige, les canicules s'enchaînent. En Hongrie, il n'y a pas plu depuis des mois. Conséquence, l'unique centrale nucléaire du pays a dû réduire sa production d'électricité car il n'y a plus assez d'eau pour refroidir tous les réacteurs. Or, la centrale fournit 40% de l'électricité du pays. Le gouvernement a mis en place des mesures pour continuer à assurer l'approvisionnement énergétique. Il achète plus d'électricité aux pays voisins et demande aux Hongrois de réduire leur consommation. Pas de coupure de courant pour l'instant, mais la situation reste tendue, Florence Labruyère.
3: Depuis le début de l'été, l'eau du Danube s'évapore. Le niveau du fleuve a diminué de 139 cm près de la centrale nucléaire de Paks, à 140 km au sud de Budapest. Sur les 8 turbines de la centrale, une seule fonctionne encore. Mais depuis hier, le niveau de l'eau a cessé de baisser. Il est stable. Nous voyons la lumière au bout du tunnel, a annoncé le Premier ministre Péter Madiar. Cependant, il a demandé aux Hongrois de continuer à faire des économies d'énergie. Les industriels sont priés de limiter leur consommation d'électricité, le fret ferroviaire est suspendu aux heures de pointe et les villes doivent limiter l'éclairage public. Le chef du gouvernement a aussi lancé un appel aux particuliers. N'arrosez pas votre jardin, ne remplissez pas votre piscine et évitez de brancher la climatisation entre 17h et 22h. Les températures devraient avoisiner les 40 degrés toute la semaine, mais des orages sont prévus ce week-end en Autriche. Des orages très attendus en Hongrie, car ils feraient remonter le niveau d'eau du Danube, ce qui permettrait de remettre en marche les réacteurs de la centrale nucléaire hongroise. Florence Labruyère, Budapest, RFI.
0: Avec un chiffre d'affaires presque doublé, SpaceX a donc dépassé les attentes pour ses premiers résultats en bourse, malgré des dépenses considérables, atteignant près de 8 milliards de dollars. Alors comment expliquer cette performance de l'entreprise d'Elon Musk? Élément de réponse avec Marie-Pierre Olfan.
4: Ce résultat est le fruit de la transformation de SpaceX et surtout de sa diversification. Les lancements de fusées, le cœur de métier historique de l'entreprise, n'ont représenté qu'à peine plus d'un dixième des revenus du trimestre et restent déficitaires. La progression du chiffre d'affaires est liée à la seule branche vraiment rentable, c'est-à-dire Starlink. Avec ses 12 millions d'abonnés, le service d'Internet par satellite a généré deux fois plus de revenus ces trois derniers mois qu'à la même période l'année dernière. La hausse annoncée est aussi liée à la forte croissance de l'activité d'intelligence artificielle et en particulier à la multiplication des contrats de location de centres de données. Mais si l'IA rapporte, c'est aussi un gouffre. Les pertes d'exploitation de ce secteur se sont alourdies et SpaceX a annoncé sa stratégie, investir encore plus pour générer des bénéfices réguliers. Ce trimestre s'est déjà soldé par un investissement record d'un peu plus de 18 milliards de dollars, un montant dédié à plus de 80% au développement des activités d'intelligence artificielle.
0: Et puis entrée en éruption lundi, l'alerte est désormais maximale au Guatemala autour du volcan Fuego. Des torrents de lave coulent le long de ses flancs. Près de 2000 habitants de la zone ont déjà été évacués. Voilà, c'est la fin de ce journal. Merci de l'avoir suivi. Tout de suite, c'est 8 milliards de voisins. Avec vous, Emmanuel Bastide. Bonjour Emmanuel.
5: Bonjour Karine Bellicha et bonjour à tous les voisins et voisines. Prochain journal dans 50 minutes et chez 8 milliards de voisins, c'est la suite de notre série d'été Vivre en ville. Tout à l'heure. La fois en plus.
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14: Nous sommes en compagnie de Louis et Virgile. Bonjour messieurs.
15: Bonjour, bonjour.
16: Bonjour.
14: Alors, vous êtes venus nous présenter la troisième édition des Rives Sonores qui se tiendront cette année, le samedi 8 et le dimanche 9 août 2026, à partir de 18h à chaque fois, les deux jours. Et c'est à la Musette de Saint-Rome-de-Tarn. La Musette de Saint-Rome-de-Tarn, ça se trouve où exactement ?
16: Alors, pour ceux qui connaissent, c'est l'ancien hangar à parpaing de Sévigné. Voilà, en fait, c'est après le pont. Il faut passer le pont quand on vient de Saint-Rome. Et directement, vous tournez à droite. Normalement, ça sera indiqué. On va mettre plein de panneaux, donc oui. Vous ne pourrez pas louper.
14: Oui, d'accord. Ouais.
15: Ça sera affiché. Dès Saint-Rome, vous trouvez facilement la Musette.
14: C'est sur la route de Candas.
15: C'est ça, tout à fait.
16: Exactement.
14: Très bien. Alors, les Rives Sonores, bien, on s'en rappelle, c'est des belles affiches, c'est de la musique et c'est du monde qui festoie. Cette année, qu'est-ce que vous nous avez préparé, messieurs ?
15: Alors cette année, ça part sur une formule encore différente de l'année précédente. Ça part sur le samedi et le dimanche. Mmh. Et l'idée, comme on commence à avoir l'habitude aux Rives Sonores, c'est mélanger plein de styles différents, plein de styles musicaux et des groupes de fois qu'on connaît et de fois qu'on connaît vraiment pas. Mmh. Et on aime bien de faire surprendre les gens. C'est pour ça, soyez curieux de la programmation. Mmh. Même si vous ne connaissez pas, ce n'est pas grave, n'ayez pas peur, car...
14: Ça va bien se passer.
15: Voilà, ça va bien se passer, on est là pour votre sécurité musicale.
14: Mais merci, c'est gentil d'y penser quand même. Alors, samedi, donc, ça va se passer en intérieur.
15: Tout à fait.
14: Avec une jauge d'à peu près 500 personnes, de ce que vous m'aviez dit. Ça va commencer comment ?
15: Ça démarre la soirée par Lolomis, qui sont 5 sur scène. Et c'est de la musique française et arabe, électronique, avec plusieurs instruments, des fois, qu'on n'a pas trop l'habitude de les voir sur scène, comme par exemple une harpe. Et c'est vraiment, des fois, très planant, et des fois, ça part dans le punk.
14: D'accord.
15: Il y a le mélange dans l'électro, dans le punk. C'est vraiment... écoutez à la maison, tranquillement, mais en live, ça va vous réveiller un petit peu pour le début des soirées.
14: Et tu me disais, lorsqu'on préparait l'interview, que c'est un peu un coup de cœur pour toi. Hein,
15: oui, tout à fait, parce qu'on n'a pas trop l'habitude, je trouve, de ce genre de set. Et je suis très curieux pour le voir en live.
14: Okay. Donc 18h, Lolomis.
15: Non, ça démarre pas. Ah. À 18h, ça démarre par un DJ set Nomad No System.
14: Ah oui, je connais.
15: Ouais, peut-être vous n'avez pas vu encore dans la région. Je ne donne pas de présentation. Vous verrez sur place. Et après, le premier concert, il est prévu à 20h.
14: Ensuite, après Lolomis, qu'est-ce qu'on a ?
16: Alors, il y a MDNS. Ça, c'est. Bah moi, c'est mon coup de cœur pour le coup. C'est un jeune de Lille qui doit avoir, je crois qu'il a 25 ans. Et ça fait plusieurs années qu'il, qui tourne un peu. Et ouais, c'est du punk rock. Il écrit en français, il écrit super bien. Et je l'ai vu il n'y a pas longtemps au Main Square Festival à Arras. Mm-hmm. Et franchement, super énergie. Des bons pogo normalement. Ah, normalement, d'accord. ça a bien bougé. Normalement. Ah, ouais,
14: ça va soulever de la poussière.
16: Exactement.
15: C'est ça, c'est ça. Ça va soulever les parpaings.
16: Exactement.
14: Ok, MDNS. Et on clôture par quoi?
15: Alors, après, entre-temps, il va y avoir un interplateau, que c'est une fanfare de coin.
14: Ouais.
15: Berzik, Slav Aveyronnais, ils viennent de Saint-Sévère. Et voilà, c'est aussi une fanfare qui sort un petit peu de l'atypique parce qu'ils chantent aussi. Et ça se passera dans des endroits insolites de la Musette. On ne sait pas où ils vont jouer, mais
14: d'accord,
15: c'est l'interplateau. Et on finira par Molotov Brothers, mmh, que c'est de musique balkan avec un DJ qui est suivi par deux bonhommes qui jouent du cuivre.
14: D'accord. Okay, c'est original.
15: C'est très, très festif.
14: Ouais, là, ça va danser. En général, les musiques des Balkans.
15: Je pense que vous avez intérêt de danser.
14: Voilà. Pour se remettre de tout ça, durant la soirée, il y aura accès à une buvette, à une restauration.
15: Tout à fait.
14: Pour pouvoir être présent le lendemain, il y a même un camping qui est prévu. Et le parking sur place.
15: Et on conseille forcément aux gens qui ont bu un petit verre en trop et qui sont un petit peu fatigués, ne prenez pas de risques. Restez sur place, tranquille. Et quand vous avez plus d'air dans la tête, là, vous pouvez continuer votre vie tranquillement. Mais surtout, ne prenez pas de risques ni pour vous, ni pour, ni pour les autres.
14: Ouais. Alors, après une bonne nuit réparatrice, on pourra peut-être faire un petit plouf dans le Tarn.
15: C'est ça.
14: Ça se trouve. Et le lendemain, rebelote.
15: Ouais,
14: le
15: lendemain, rebelote.
14: Dimanche 9.
15: Pareil, l'ouverture à la même heure, 18h. Et là, on démarre par Zar Electric.
16: Ouais, ça vient de Marseille. Ça mélange un peu plein de styles différents. Il y a du rap, il y a un peu d'électronique. Et puis, ils sont quand même tous avec des instruments. Donc, super, super.
15: Ça mélange avec le Maroc aussi.
16: C'est ça, très Marseille-Maroc.
15: Ouais,
16: la connexion directe.
14: Marseille, ville ouverte sur.
16: Exactement,
15: c'est ça.
14: Des interplateaux là aussi?
15: Oui, tout à fait, avec un DJ set avec Nomad No System.
14: Le fameux.
16: grand nom, Nomad No System.
15: Voilà, avec peut-être des surprises. Ah. On verra.
14: Ok.
15: Et après, on passe sur Soufriz Maracas. Soufriz Maracas, chanson française, apparemment engagée. À vous de définir les styles musicaux des groupes. Deux fois, c'est compliqué de définir un style musical, de mettre dans une cage. Et là, voilà, Soufriz, qui seront la tête d'affiche. Et on finira par Bass Tong,
14: donc,
15: c'est un bonhomme tout seul sur scène, avec tout un univers de percussions assez insolite. Il fait de l'électro-acoustique.
14: C'est ça.
15: Ouais, il fait de l'électro sans machine, avec des tubes de PVC. Et pourquoi basse tong? Parce qu'il joue avec des tongs, c'est ses baguettes.
16: Exactement. Et là, pareil, coup de cœur, je l'ai vu à Nantes dans un bar.
14: Ah.
16: Et franchement, tout de suite, on a été séduit. J'étais avec un copain et super, super fort. Il a vraiment fait danser tout le monde dès le début, quoi. Donc là aussi, il faut préparer ses jambes avant, parce que je pense que ça va danser.
14: Ouais. Des chaussures à paillettes.
16: Exactement.
15: Voilà.
14: Des tongs à paillettes.
15: Des tongs à paillettes.
16: C'est ça. Sortez vos meilleurs tongs là.
14: Ah ouais. Et là, toujours pareil, buvez tes restos sur place.
15: Ouais, tout à fait. Vous pouvez manger sur place, boire sur place, manger des glaces sur place.
16: C'est ça.
14: Ah ben voilà, on va être bien. Donc c'est Imavision et la compagnie Tête d'Ampoule qui organise.
15: Tout à fait.
14: Les trois éditions ont été organisées par ces mêmes personnes.
15: Oui.
14: Ok. Et alors, si on veut se renseigner ou faire des réservations, est-ce que c'est conseillé déjà la réservation?
15: Oui, c'est tout à fait conseillé, car les places, ils sont limitées dans l'espace par rapport aux autorisations. Mmh. On a une jauge limitée. Mmh. Alors, on vous conseille, et aussi pour l'organisation de l'événement, à réserver. Mmh. Et là, vous pouvez facilement, sur la page Facebook ou Instagram la musette. Trouvez les liens pour la réservation. Ou aussi, quand vous voyez une affiche en ville ou un fly, il y a un QR code que vous pouvez scanner et accéder directement à la billetterie. Il y a un prix spécial si vous prenez les deux jours. Je ne sais pas si tu veux parler un petit peu.
14: Oui, on pourrait peut-être parler des tarifications si vous les avez.
16: Carrément, carrément. Alors, juste petite rectification pour le compte Instagram et Facebook, c'est plutôt les Rives Sonores.
15: OK.
16: La musette, c'est le lieu. Les Rives Sonores, c'est le festival. On a fait deux comptes séparés. Mais vous pouvez aussi trouver le lien sur la musette. Voilà, mais les infos, elles sont vraiment sur @lesrivessonores sur Instagram et Facebook. Alors, les prix, c'est 25€ pour le samedi. Évidemment, je précise, mais les moins de 12 ans, c'est gratuit. Voilà. 25€ le samedi et 30€ le dimanche. Et il y a un pass deux jours qui est à 46€. Voilà.
14: Très bien.
15: Il a cette année, on offre aussi la place au-dessus de 90 ans.
14: Ouais, d'accord. Ça, ouais. Ah, mais très bien. Ça va vous ramener du monde.
15: Voilà. Car c'est important aussi de ramener nos anciens.
14: Exactement. Oui, qui participent à la fête.
15: Voilà.
16: Exactement.
15: Je voulais rajouter seulement, soyez curieux du lieu, soyez curieux de la programmation. Et venez nombreux, on a hâte de ce week-end, et on a hâte de vous recevoir, on a hâte d'échanger avec les gens. Les précédentes éditions, c'était toujours un plaisir. Beaucoup de surprises dans les soirées. Alors voilà, moi, le seul truc que j'ai à dire, soyez curieux à venir.
14: Très bien, merci beaucoup. Louis, Virgile,
15: merci à la radio.
14: Vous êtes venu nous présenter la troisième édition des Rives Sonores qui se tiendront samedi et dimanche 8 et 9 août 2026 à la musette de Saint-Rome-de-Tarn. Avec énormément de monde à l'affiche, Joufris Maracas, MDNS, Bastong, Zar Electric, Molotov Brothers, Lolomis, Nomad No System et plus si affinité. Merci beaucoup, voilà. Messieurs.
15: Merci.
16: Merci à vous. Merci Radio Sainte-Afrique.
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1: Salut à vous, chères auditrices et chers auditeurs de Rock à la Casbah. Soyez les bienvenus dans l'édition 2026 de nos mixtapes estivales pour lesquelles, comme chaque année, nous avons demandé à des personnes dont la sensibilité artistique nous touche particulièrement de composer une heure de playlist pour vous ravir les oreilles. Cette semaine, c'est le chanteur italien Stefano Isaia qui se prête au jeu de la mixtape pour Rock à la Casbah. Connu pour être de véritables légendes du blues garage rock européen made in Italy, les movie star junkies sont de redoutables bêtes de scène. Stefano Isaia en est le chanteur et un des membres fondateurs du groupe, dont les albums ont été édités par Voodoo Rhythm Records, Outside Inside Records ou encore Teenage Menopause Records. Stefano est un homme inspiré et terriblement talentueux, il est aussi quelque peu insatiable et déborde d'idées. Par chance pour nous, il est super bien entouré et démultiplie les collaborations pour d'autres projets tels que par exemple Lame, Love Trap, Jenny Giublena Rosa Croce ou encore La Piramide di Sangue, s'il ne fallait citer que. Stefano s'est amusé à composer cette mixtape avec la précision qu'il habite. Aussi, durant l'heure qui suit, vous pourrez entendre The Retards, Pierre et Bastien, The Ex Dispensers, Crack Cloud, Eddie Current Suppression Ring, The Shifters, El Shovel, Michael Hurley, Juan Voters, Brimstone Hall, Ron Wood, Raining Sound, Bob Lind, Vic Goddard, Jonathan Richman et Greg Ashley. Mais commençons tout de suite par le titre I Just Might Crack de The

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1: Parce que regarde, ils sont tous comme des cons là, avec leur Spider-Man et le PD en collant. Il y a de la place pour toi. Hein. No problem.
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0: C'était Misery Again de Greg Ashley, le dernier morceau de cette mixtape estivale de rock à la Casbah proposée par Stefano Isaia, membre fondateur et chanteur du groupe de rock garage italien Movie Star Junkies. On se retrouve la semaine prochaine pour une nouvelle heure de musique finement sélectionnée par nos invités. D'ici là, portez-vous bien et retrouvez le podcast de cette émission ainsi que la playlist commentée par son auteur sur notre site casbah-records.com. And don't forget, stay wild and free.
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1: Il est 17h ici à Paris, 11h à Washington. Bonjour à tous.
2: Karine Bellicha.
1: Le candidat progressiste Abdul El-Sayed a remporté d'une courte tête l'investiture démocrate dans le Michigan pour un siège au Sénat, confirmant la dynamique du mouvement progressiste après plusieurs succès récents à New York et dans le Colorado. Abdul El-Sayed avait fait campagne notamment sur son opposition à la poursuite de l'aide américaine à Israël. Une victoire au moment où l'État hébreu frappe de nouveau le sud du Liban, malgré des discussions à Rome sous l'égide de Washington. Un retrait israélien d'autant plus improbable qu'une enquête de presse démontre que l'armée s'installe durablement sur une zone de 600 km² destinée à devenir une immense base logistique. Et puis, faut-il éviter de relayer les inquiétudes concernant la santé d'une artiste afin de respecter l'appel à ne plus commenter l'apparence physique des femmes ? Vaste question qui divise à l'occasion de la sortie du nouvel album de la chanteuse Ariana Grande. Les électeurs américains étaient appelés à voter lors de primaires pour le Sénat et la Chambre des représentants dans 5 États, Virginie, Kansas, Washington, Missouri et Michigan. Et c'est dans le Michigan que les choses étaient suivies de très près au terme d'une campagne très disputée. C'est donc Abdul El-Sayed, un médecin de 41 ans, représentant de l'aile gauche du parti, qui remporte la primaire démocrate pour le Sénat. Ce scrutin reflète des divisions actuelles de la gauche américaine.
3: Pour les démocrates, la route pour reprendre le contrôle du Congrès passe par le Michigan, un swing state qui a voté Trump en 2016, Biden en 2020 et Trump à nouveau en 2024. Alors forcément, le résultat de la primaire de cette nuit résonne. Les électeurs de cet État industriel ont choisi Abdul El-Sayed, un médecin issu de l'aile gauche du parti, plutôt que Hayley Stevens, une centriste qui siège déjà à la Chambre des représentants. Ils ont choisi le candidat qui dénonce la mainmise des plus riches sur la vie politique, qui veut une assurance santé universelle et surtout qui est opposé à l'aide militaire et financière apportée à Israël. Une question devenue centrale dans ce scrutin, le lobby

0: aussi de nouveau frappé le sud du Liban. Cet après-midi, faisant un mort et 11 blessés, 10 ans répondre à une violation du cessez-le-feu par le Hezbollah. En tout état de cause, l'armée de l'État hébreu semble installée dans la zone pour longtemps, dans une vaste zone tampon qu'elle contrôle déjà, comme en témoigne Michel Paul, une enquête très fouillée du quotidien israélien Haaretz.
1: C'est une véritable bande de sécurité de près de 600 km² que les militaires israéliens sont en train de façonner au sud Liban, s'appuyant sur des images satellites et des constatations de terrain. Haaretz révèle un aménagement d'envergure. Au moins 7 nouvelles bases militaires ont été construites, reliées par des kilomètres de routes logistiques, s'enfonçant jusqu'à 12 km à l'intérieur du territoire libanais. Sur place, l'armée israélienne applique une politique de destruction ciblée. Le quotidien décrit une stratégie au contraste saisissant. Les villages suspectés d'avoir abrité des positions ou des infrastructures du Hezbollah sont quasi intégralement rasés par les engins de chantier, les énormes bulldozers D9. À l'inverse, les localités où les habitants et le mouvement chiite ne sont pas impliqués dans les combats sont laissés intacts. En bétonnant ainsi sa présence, l'État hébreu cherche à créer une nouvelle réalité sécuritaire durable à sa frontière nord, au moment même où Beyrouth espère négocier un retrait progressif des troupes de l'armée israélienne. Michel Paul, Jérusalem, RFI.
0: Donald Trump l'assure, un accord avec l'Iran sur le détroit d'Ormuz est imminent. Une trêve de 60 jours serait en discussion entre Téhéran et le Sultanat d'Oman. Un drone muni d'un engin explosif a été découvert à l'aéroport de Leipzig. Les infrastructures allemandes sont depuis des mois l'objet d'opérations d'espionnage et d'autres attaques diverses. Cette fois-ci, il s'agit d'un sérieux incident de sécurité dans cette ville de l'Est de l'Allemagne, centre logistique clé pour l'OTAN et l'acheminement de marchandises vers l'Ukraine. En Ukraine, où les missiles russes continuent de tuer et le pays manque de munitions pour les intercepter la nuit dernière, aucun engin balistique de Moscou n'a pu être détruit avant de toucher le sol. Les autorités ukrainiennes demandent une nouvelle fois d'obtenir des missiles intercepteurs, surtout des patriotes américains. Bilan, 17 personnes ont été tuées à Kiev et dans sa région et les civils cherchent parfois désespérément à se protéger pendant les alertes, les abris manquent cruellement dans la capitale ukrainienne. Le reportage sur place d'Emmanuel Chaz.
2: À Kiev, chaque lendemain de frappe, l'heure est au bilan humain et matériel, mais aussi aux constatations et de plus en plus de voix s'élèvent pour dénoncer le manque de nouveaux abris alors que les frappes russes s'intensifient. Romain, 46 ans, est avocat. Il déplore le manque d'abris à proximité de son domicile.
3: La situation est mauvaise et tout le monde devrait s'en préoccuper. Le maire et le responsable de l'administration militaire, Tchatchenko. Il faisait quelque chose, mais maintenant, il est parti. Ils devraient tous s'en occuper.
2: Oksana, 47 ans, gère une cafétéria. Elle vit dans le quartier d'Obolon, l'un des plus touchés, mais elle reste chez elle pendant les alertes.
4: On est peut-être plus en sécurité à la maison. Je manque de solutions car nous n'avons pas d'abri près de chez nous. Nous devons courir jusqu'à la station de métro Obolon où il n'y a plus de place. Donc on reste assis dans notre appartement.
2: Lors de la frappe du 1er août, la plupart des victimes ont été tuées dans la rue alors qu'elles couraient à la recherche d'un abri. Le cas n'est pas isolé. Vitali Klitschko, le maire de Kiev, qui assure conduire des inspections des quelques 4000 abris de la capitale, est sous pression pour en installer d'autres au plus vite et dans les zones les plus dépourvues. Emmanuel Chaz, Kiev, RFI.
0: Mehdi Laribi a été interpellé en Algérie à la demande de la justice française, soupçonné d'être un des chefs de l'organisation criminelle française DZ Mafia, qui contrôle notamment le trafic de drogue à Marseille. Il a été arrêté le 20 juillet et placé sous contrôle judiciaire. Ça devait être son grand retour sur la scène musicale après une longue incursion du côté du cinéma. La méga pop star américaine Ariana Grande a dévoilé il y a 10 jours son 6e album, un disque dans lequel la trentenaire explore un univers moins policé que par le passé et qui s'en prend aux injonctions, notamment corporelles, qu'elle subit depuis son adolescence sous les feux des projecteurs. Sauf que Léa Boutin-Rivière, l'état de santé de la chanteuse n'en finit pas d'inquiéter.
5: Depuis des mois, l'état de santé d'Ariana Grande est l'objet de spéculations sur Internet en raison de son impressionnante perte de poids. Des suppositions qui se sont enflammées il y a quelques jours avec la sortie du clip qui accompagne cette chanson.

Grande Dény apparaît pas seulement aminci, mais véritablement émacié, les épaules saillantes, le sternum visible, le visage creusé, au point que sur Internet, on ne parle désormais plus que de cela, alors même que le clip dénonce les injonctions de l'industrie musicale à l'encontre des femmes. Les débats se multiplient et s'enveniment sur les réseaux sociaux entre ceux qui craignent un destin similaire à celui de Karen Carpenter, chanteuse morte à 32 ans des suites de son anorexie, ceux qui rappellent qu'il ne faut pas commenter le corps des femmes, et ceux qui s'inquiètent de l'influence de telles images sur les jeunes, alors que la tendance à la maigreur extrême se répand depuis un an sur les tapis rouges et les réseaux. Depuis la publication du clip, Ariana Grande a, quant à elle, annoncé qu'elle se retirerait de la vie publique à l'issue de sa tournée pour se mettre à l'abri, dit-elle, d'une surveillance constante.

0: La musique d'Ariana Grande pour refermer ce journal. 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
6: Nous sommes en compagnie de Louis et Virgile. Bonjour messieurs.
7: Bonjour, bonjour.
8: Bonjour.
6: Alors, vous êtes venus nous présenter la troisième édition des Rives Sonores qui se tiendront cette année, le samedi 8 et le dimanche 9 août 2026, à partir de 18h à chaque fois, les deux jours. Et c'est à la Musette de Saint-Rome-de-Tarn. La Musette de Saint-Rome-de-Tarn, ça se trouve où exactement?
8: Alors, pour ceux qui connaissent, c'est l'ancien hangar à parpaing de Sévigné. Voilà, en fait, c'est après le pont. Il faut passer le pont quand on vient de Saint-Rome. Et directement, vous tournez à droite. Normalement, ça sera indiqué. On va mettre plein de panneaux, donc oui. Vous ne pourrez pas louper.
6: Oui, d'accord. Ouais.
7: Ça sera affiché. Dès Saint-Rome, vous trouvez facilement la Musette.
6: C'est sur la route de Candace.
7: C'est ça, tout à fait.
8: Exactement.
6: Très bien. Alors, les Rives Sonores, bien, on s'en rappelle, c'est des belles affiches, c'est de la musique et c'est du monde qui festoie. Cette année, qu'est-ce que vous nous avez préparé, messieurs?
7: Alors, cette année, ça part sur une formule encore différente de l'année précédente. Ça part sur le samedi et le dimanche. Mmh. Et l'idée, comme on commence à avoir l'habitude aux Rives Sonores, c'est mélanger plein de styles différents, plein de styles musicaux et des groupes de fois qu'on connaît et de fois qu'on connaît vraiment pas. Mmh. Et on aime bien de faire surprendre les gens. C'est pour ça, soyez curieux de la programmation. Mmh. Même si vous connaissez pas, ce n'est pas grave, n'ayez pas peur, car...
6: Ça va bien se passer.
7: Voilà, ça va bien se passer, on est là pour votre sécurité musicale.
6: Mais merci, c'est gentil d'y penser quand même. Alors, samedi, donc, ça va se passer en intérieur.
7: Tout à fait.
6: Avec une jauge d'à peu près 500 personnes, de ce que vous m'aviez dit. Ça va commencer comment?
7: Ça démarre la soirée par l'Holomis, qui sont 5 sur scène. Et c'est de la musique française et arabe, électronique, avec plusieurs instruments, des fois, qu'on n'a pas trop l'habitude de les voir sur scène, comme par exemple une harpe. Et c'est vraiment, des fois, très planant, et des fois, ça part dans le punk.
6: D'accord.
7: Il y a le mélange dans l'électro, dans le punk. C'est vraiment... écoutez à la maison, tranquillement, mais en live, ça va vous réveiller un petit peu pour le début des soirées.
6: Et tu me disais, lorsqu'on préparait l'interview, que c'est un peu un coup de cœur pour toi. Hein,
7: oui, tout à fait, parce qu'on n'a pas trop l'habitude, je trouve, de ce genre de set. Et je suis très curieux pour le voir en live.
6: Okay. Donc 18h, l'Holomis.
7: Non, ça démarre pas. Ah. À 18h, ça démarre par un DJ set Nomad No System.
6: Ah oui, je connais.
7: Ouais, peut-être vous avez pas vu encore dans la région. Je donne pas de présentation. Vous verrez sur place. Et après, le premier concert, il est prévu à 20h.
6: Ensuite, après l'Holomis, qu'est-ce qu'on a?
8: Alors, il y a MDNS. Ça, c'est. Bah moi, c'est mon coup de cœur pour le coup. C'est un jeune de Lille qui doit avoir, je crois qu'il a 25 ans. Et ça fait plusieurs années qu'il tourne un peu. Et c'est du punk rock. Il écrit en français, il écrit super bien. Et je l'ai vu il n'y a pas longtemps au Main Square Festival à Arras. Mm-hmm. Et franchement, super énergie. Des bons pogos normalement. Ah, normalement, ça a bien bougé normalement.
6: Ah ouais, ça va soulever de la poussière.
8: Exactement.
7: C'est ça,
8: exactement.
7: C'est ça. Ça va soulever les parpaings.
8: Exactement.
6: Ok, MDNS. Et on clôture par quoi?
7: Alors, après, entre-temps, il va avoir un interplateau, que c'est une fanfare du coin, Berzik, Slave Aveyronnais, ils viennent de Saint-Sévère. Et voilà, c'est aussi une fanfare qui sort un petit peu de l'atypique parce qu'ils chantent aussi. Ça se passera dans des endroits insolites de la Musette. On ne sait pas où ils vont jouer, mais c'est l'interplateau. Et on finira par Molotov Brothers, que c'est de musique balkan avec un DJ qui est suivi par deux bonhommes qui jouent du cuivre.
6: D'accord. Ok, c'est, ça c'est original.
7: C'est très, très festif.
6: Ouais, là, ça va danser. Hein. J'aime bien les musiques des Balkans.
7: Je pense que vous avez intérêt de danser.
6: Voilà. Pour se remettre de tout ça, durant la soirée, il y aura accès à une buvette, à une restauration.
7: Tout à fait.
6: Pour pouvoir être présent le lendemain, il y a même un camping qui est prévu. Et le parking sur place.
7: Et on conseille forcément aux gens qui ont bu un petit verre en trop et qui sont un petit peu fatigués, ne prenez pas de risques. Restez sur place, tranquille. Et quand vous avez plus d'air dans la tête, là, vous pouvez continuer votre vie tranquillement. Mais surtout, ne prenez pas de risques ni pour vous, ni pour, ni pour les autres.
6: Ouais. Alors, après une bonne nuit réparatrice, on pourra peut-être faire un petit plouf dans le Tarn.
7: C'est ça.
6: Ça se trouve. Et le lendemain, rebelote.
7: Oui,
6: le
7: lendemain, rebelote.
6: Dimanche 9.
7: Pareil, l'ouverture à la même heure, 18h. Et là, on démarre par Zar Électrique.
8: Ouais, ça vient de Marseille. Ça mélange un peu plein de styles différents. Il y a du rap, il y a un peu d'électronique, et puis ils sont quand même tous avec des instruments, donc super super.
7: Ça intéressant. Mélange avec le Maroc aussi.
8: C'est ça, très Marseille Maroc.
7: Ouais.
8: La connexion directe.
6: Marseille, ville ouverte. Sur
8: exactement.
7: C'est ça.
6: Des interplateaux là aussi.
7: Oui, tout à fait, avec un DJ set avec Nomano System.
6: Le fameux.
8: grand nom, Nomano System.
7: Voilà, avec peut-être des surprises, on verra.
6: Ok.
7: Et après, on passe sur Soufriz Maracas. Soufriz Maracas, chanson française, apparemment engagée. À vous de définir les styles musicaux des groupes. Deux fois, c'est compliqué de définir un style musical. De mettre dans une cage. Et là, voilà, Soufriz, qui seront la tête d'affiche. Et on finira par Bass Tong, que c'est un bonhomme tout seul sur scène, avec tout un univers de percussions assez insolite. Il fait de l'électro-acoustique.
6: C'est ça.
7: Ouais, il fait de l'électro sans machine, avec des tubes de PVC. Et pourquoi basse tong? Parce qu'il joue avec des tongs, c'est ses baguettes.
8: Exactement. Et là, pareil, coup de cœur, je l'ai vu à Nantes dans un bar. Ah. Et franchement, tout de suite, on a été séduit. J'étais avec un copain et super super fort. Il a vraiment fait danser tout le monde dès le début, quoi. Donc là aussi, il faut préparer ses jambes avant, parce que je pense que ça va danser.
6: Ouais. Des chaussures à paillettes et
8: exactement,
6: tout.
8: Exactement, exactement.
7: Voilà.
6: Des tongs à paillettes. Même.
7: Des tongs à paillettes.
8: C'est ça, sortez vos meilleurs tongs là.
6: Ah ouais. Et là, toujours pareil, buvez tes restos sur place.
7: Ouais, tout exactement. À fait. Vous pouvez manger sur place, boire sur place, manger des glaces sur place.
8: C'est ça.
6: Ah ben voilà, on va être bien. Donc c'est Imavision et la compagnie Tête d'Ampoule qui organisent.
7: Tout à fait.
6: Les trois éditions ont été organisées par ces mêmes personnes.
7: Oui.
6: Ok. Et alors, si on veut se renseigner ou faire des réservations, est-ce que c'est conseillé déjà la réservation?
7: Oui, c'est tout à fait conseillé, car les places ils sont limitées dans l'espace par rapport aux autorisations. Mmh. On a une jauge limitée. Mmh. Alors on vous conseille, et aussi pour l'organisation de l'événement, à réserver. Mmh. Et là, vous pouvez facilement sur la page Facebook ou Instagram La Musette trouver les liens pour la réservation. Ou aussi, quand vous voyez une affiche en ville ou un fly, il y a un QR code que vous pouvez scanner et accéder directement à la billetterie. Mmh. Il y a un prix spécial si vous prenez les deux jours. Je ne sais pas si tu veux parler un petit peu.
6: Oui, on pourrait peut-être parler des tarifications si vous les avez.
8: Carrément, carrément. Alors, juste petite rectification pour le compte Instagram et Facebook, c'est plutôt les Rives Sonores.
7: Ok.
8: La Musette, c'est le lieu. Les Rives Sonores, c'est le festival. On a fait deux comptes séparés. Mais vous pouvez aussi trouver le lien sur la Musette. Voilà, mmh. Mais les infos, elles sont vraiment sur @ les Rives Sonores sur Instagram et Facebook. Alors, les prix, c'est 25€ pour le samedi. Évidemment, je précise, mais les moins de 12 ans, c'est gratuit. Voilà. Mmh. 25€ le samedi et 30€ le dimanche. Et il y a un pass deux jours qui est à 46€. Voilà.
6: Très bien.
7: Et là, cette année, on offre aussi la place au-dessus de 90 ans.
6: Ouais, d'accord. Ça, ouais. Ah, mais très bien. Ça va vous ramener du monde.
7: Je pense. Car c'est important aussi de ramener nos anciens.
6: Mais oui, qui participent à la fête.
7: Voilà.
8: Exactement.
7: Je voulais rajouter seulement, soyez curieux d'Oulieu, soyez curieux de la programmation. Et venez nombreux, on a hâte de ce week-end, et on a hâte de vous recevoir, on a hâte d'échanger avec les gens. Les précédentes éditions, c'était toujours un plaisir. Beaucoup de surprises dans les soirées. Alors voilà, moi, le seul truc que j'ai à dire, soyez curieux à venir.
6: Très bien, merci beaucoup. Louis, Virgile,
7: merci à la radio.
6: Vous êtes venu nous présenter la troisième édition des Rives Sonores qui se tiendront samedi et dimanche 8 et 9 août 2026 à la Musette de Saint-Rome-de-Tarn. Avec énormément de monde à l'affiche, Zoufriz Maracas, MDNS, Bastong, Zar Electric, Molotov Brothers, Lolomis, Nomad No System et puis Si Affinité. Merci beaucoup, voilà. Messieurs.
7: Merci.
8: Merci à vous. Merci Radio Centrafrique.

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Là, les mâles, surexcités, bourrés à l'alcool de pucerons, invitent les femelles à danser, et la transe peut alors commencer.

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10: Nous sommes en compagnie de Louis et Virgile. Bonjour messieurs.
11: Bonjour, bonjour.
12: Bonjour.
10: Alors, vous êtes venus nous présenter la troisième édition des Rives Sonores qui se tiendront cette année, le samedi 8 et le dimanche 9 août 2026, à partir de 18h à chaque fois, les deux jours. Et c'est à la Musette de Saint-Rome-de-Tarn. La Musette de Saint-Rome-de-Tarn, ça se trouve où exactement ?
12: Alors, pour ceux qui connaissent, c'est l'ancien hangar à parpaings de Sévigné. Voilà, en fait, c'est après le pont. Il faut passer le pont quand on vient de Saint-Rome. Et directement, vous tournez à droite. Normalement, ça sera indiqué. On va mettre plein de panneaux, donc vous ne pourrez pas louper.
10: Oui, d'accord. Ouais.
11: Ça sera affiché. Dès Saint-Rome, vous trouvez facilement la Musette.
10: C'est sur la route de Candas.
11: C'est ça, tout à fait.
12: Exactement.
10: Très bien. Alors, les Rives Sonores, bien, on s'en rappelle, c'est des belles affiches, c'est de la musique et c'est du monde qui festoie. Cette année, qu'est-ce que vous nous avez préparé, messieurs ?
11: Alors cette année, ça part sur une formule encore différente de l'année précédente. Ça part sur le samedi et le dimanche. Mmh. L'idée, comme on commence à avoir l'habitude aux Rives Sonores, c'est mélanger plein de styles différents, plein de styles musicaux. Et des groupes, des fois qu'on connaît et des fois qu'on ne connaît vraiment pas. Mmh. Et on aime bien de faire surprendre les gens. C'est pour ça, soyez curieux de la programmation. Mmh. Même si vous ne connaissez pas, ce n'est pas grave, n'ayez pas peur, car...
10: Ça va bien se passer.
11: Voilà, ça va bien se passer, on est là pour votre sécurité musicale.
10: Mais merci, c'est gentil d'y penser quand même. Alors, samedi, donc, ça va se passer en intérieur.
11: Tout à fait.
10: Avec une jauge d'à peu près 500 personnes, de ce que vous m'aviez dit. Ça va commencer comment ?
11: Ça démarre la soirée par Lolomis, qui sont 5 sur scène. Et c'est de la musique française et arabe, électronique, avec plusieurs instruments, des fois, qu'on n'a pas trop l'habitude de les voir sur scène, comme par exemple une harpe. Et c'est vraiment, des fois, très planant, et des fois, ça part dans le punk.
10: D'accord.
11: Il y a le mélange dans l'électro, dans le punk. C'est vraiment... écoutez à la maison, tranquillement, mais en live, ça va vous réveiller un petit peu pour le début des soirées.
10: Et tu me disais, lorsqu'on préparait l'interview, que c'est un peu un coup de cœur pour toi.
11: Oui, tout à fait, parce qu'on n'a pas trop l'habitude, je trouve, de ce genre de set. Et je suis très curieux pour le voir en live.
10: Okay. Donc 18h, Lolomis.
11: Non, ça démarre pas. Ah. À 18h, ça démarre par un DJ set Nomad No System.
10: Ah oui, je connais.
11: Ouais, peut-être vous avez pas vu encore dans la région. Je donne pas de présentation. Vous verrez sur place. Et après, le premier concert, il est prévu à 20h.
10: Ensuite, après Lolomis, qu'est-ce qu'on a ?
12: Alors, il y a MDNS. Ça, c'est. Bah moi, c'est mon coup de cœur pour le coup. C'est un jeune de Lille qui doit avoir, ouais, je crois qu'il a 25 ans et ça fait plusieurs années qu'il tourne un peu. Et ouais, c'est du punk rock. Il écrit en français, il écrit super bien. Et je l'ai vu il n'y a pas longtemps.

0: On ne sait pas où ils vont jouer, mais
1: d'accord.
0: C'est l'Inter Plateau. Et on finira par Molotov Brothers, mmh. que c'est de musique balkan, avec un DJ qui est suivi par deux bonhommes qui jouent du cuivre.
1: D'accord. Ok, c'est, ça c'est original.
0: C'est très, très festif.
1: Ouais, là, ça va danser. En général, les musiques des Balkans.
0: Je pense que vous avez intérêt de danser.
1: Voilà. Pour se remettre de tout ça, durant la soirée, il y aura accès à une buvette, à une restauration.
0: Tout
1: et
0: à
1: pour
0: fait.
1: Pour pouvoir être présent le lendemain, il y a même un camping qui est prévu. Et c'est le parking sur place.
0: Parking sur place. Ils ont conseillé forcément aux gens qui ont bu un petit verre en trop et qui sont un petit peu fatigués. Ne prenez pas de risques. Restez sur place tranquille. Et quand vous avez plus d'air dans la tête, là, vous pouvez continuer votre vie tranquillement. Mais surtout, ne prenez pas de risques ni pour vous, ni pour, ni pour les autres.
1: Ouais. Alors, après une bonne nuit réparatrice, on
0: pourra
1: peut-être faire un petit plouf dans le Tarn.
0: C'est ça.
1: Ça se trouve. Et le lendemain, rebelote.
0: Ouais,
1: le
0: lendemain, rebelote.
1: Dimanche 9.
0: Pareil, l'ouverture à la même heure, 18h. Et là, on démarre par Zar Électrique.
2: Ouais, ça vient de Marseille. Ça mélange un peu plein de styles différents. Il y a du rap, il y a un peu d'électronique, et puis ils sont quand même tous avec des instruments, donc super super.
0: Ça mélange avec le Maroc aussi.
2: C'est ça, très Marseille Maroc.
0: Ouais.
2: La connexion directe.
1: Marseille, ville ouverte.
2: Exactement.
0: C'est ça.
1: Des interplateaux là aussi.
0: Oui, tout à fait, avec un DJ set avec Nomadno System.
1: Le fameux.
2: grand nom, Nomadno System.
0: Voilà, avec peut-être des surprises, on verra.
1: Ok.
0: Et après, on passe sur Soufrise Maracas. Soufrise Maracas, chanson française, apparemment engagée. À vous de définir les styles musicaux des groupes. Deux fois, c'est compliqué de définir un style musical.
1: Oui, c'est sûr.
0: De mettre dans une cage. Et là, voilà, Soufrise, qui seront la tête d'affiche. Mmh. Et on finira par Bass Tong. C'est un bonhomme tout seul sur scène, avec tout un univers de percussions assez insolite. Mmh. Il fait de l'électro-acoustique.
1: C'est ça.
0: Ouais, il fait de l'électro sans machine, avec des tubes de PVC. Et pourquoi Bastong? Parce qu'il joue avec des tongs, c'est ses baguettes.
2: Exactement. Et là pareil, coup de cœur, je l'ai vu à Nantes dans un bar.
1: Ouais.
2: Et franchement, tout de suite, on a été séduit. J'étais avec un copain et super, super fort. Et il a vraiment fait danser tout le monde dès le début, quoi. Donc là aussi, il faut préparer ses jambes avant, parce que je pense que ça va danser.
1: Ouais. Des chaussures à paillettes.
2: Exactement,
1: et tout,
2: exactement.
0: Voilà.
1: Des tongs à paillettes. Même.
0: Des tongs à paillettes.
2: C'est ça, sortez vos meilleurs tongs là.
1: Ah ouais. Et là, toujours pareil, buvette et resto sur place.
0: Ouais, tout à fait. Vous pouvez manger sur place, boire sur place, manger des glaces sur place.
2: C'est ça.
1: Ah ben voilà, on va être bien. Donc c'est Imavision et la compagnie Tête d'Ampoule qui organise.
0: Tout à fait.
1: Les trois éditions ont été organisées par ces mêmes personnes.
0: Oui.
1: Ok. Et alors, si on veut se renseigner ou faire des réservations, est-ce que c'est conseillé déjà la réservation?
0: Oui, c'est tout à fait conseillé, car les places, ils sont limitées dans l'espace par rapport aux autorisations. Mmh. On a une jauge limitée. Mmh. Alors, on vous conseille, et aussi pour l'organisation de l'événement, à réserver. Mmh. Et là, vous pouvez facilement, sur la page Facebook ou Instagram, la Musette, trouver les liens pour la réservation. Ou aussi, quand vous voyez une affiche en ville ou un fly, il y a un QR code que vous pouvez scanner et accéder directement à la billetterie. Il y a un prix spécial si vous prenez les deux jours. Je ne sais pas si tu veux parler un petit peu.
1: Oui, on pourrait peut-être parler des tarifications si vous les avez.
2: Carrément. Alors, juste petite rectification pour le compte Instagram et Facebook, c'est plutôt les Rives Sonores.
0: OK.
2: La Musette, c'est le lieu. Les Rives Sonores, c'est le festival. On a fait deux comptes séparés. Mais vous pouvez aussi trouver le lien sur la Musette. Voilà, mm-hmm. Mais les infos, elles sont vraiment sur @lesrivessonores sur Instagram et Facebook. Alors, les prix, c'est 25€ pour le samedi. Évidemment, je précise, mais les moins de 12 ans, c'est gratuit. Voilà. Mm-hmm. 25 euros le 5.

0: samedi et 30 euros le dimanche. Et il y a un pass 2 jours qui est à 46 euros. Voilà.
1: Très bien.
2: Et là, cette année, on offre aussi la place au-dessus de 90 ans.
1: Ouais, d'accord. Ça, ouais. Ah, mais très bien. Ça va ramener du monde.
2: Je pense. Car c'est important aussi de ramener nos anciens.
1: Mais oui, qui participent à la fête.
2: Voilà.
0: Exactement.
2: Je voulais rajouter seulement, soyez curieux du lieu, soyez curieux de la programmation. Et venez nombreux, on a hâte de ce week-end, et on a hâte de vous recevoir, on a hâte d'échanger avec les gens. Les précédentes éditions, c'était toujours un plaisir. Beaucoup de surprises dans les soirées. Alors voilà, moi, le seul truc que j'ai à dire, soyez curieux à venir.
1: Très bien, merci beaucoup. Louis, Virgile,
2: merci à la radio.
1: Vous êtes venu nous présenter la troisième édition des Rives Sonores qui se tiendront samedi et dimanche 8 et 9 août 2026 à la Musette de Saint-Rome-de-Tarn. Avec énormément de monde à l'affiche, Loufris Maracas, MDNS, Bastong, Zar Electric, Molotov Brothers, Lolomis, Nomad No System et puis Si Affinité. Merci beaucoup, voilà. Messieurs.
2: Merci.
0: Merci à vous. Merci Radio Centrafrique.

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